0: Bravo.
1: Très.
0: Je vais prendre moi.
1: Pour y toucher. C'est une arrière, c'est ma foule, c'est chez Brave, et tout les espèces sont au moins très loin.
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0: 2 of 1.
1: Ah, bon, je vais.
0: C'est pour des chats clear the verb. Four. Texas 9 for 3.
2: Case number 26-06-072-76. 07276. Time 12:16.